passé en plein hiver. Et les flocons de neige tombaient du ciel comme un duvet léger. Une reine était assise à sa fenêtre, encadrée de bois d'ébène, et cousait. Tout en tirant l'aiguille, elle regardait voler les blancs flocons. Elle se piqua au doigt et trois gouttes de sang tombèrent sur la neige. Ce rouge sur ce blanc

peu de temps après, une fille lui naquit. Elle était blanche comme neige, rose comme sang, et ses cheveux étaient noirs comme de l'ébène. On l'appela Blanche-Neige. Mais la reine mourut en lui donnant le jour. Au bout d'une année, le roi épousa une autre femme,

0: magique. Et quand elle s'est regardée, en disant:
1: miroir, joli miroir, qui est la plus belle au pays?
0: Le miroir répondait: